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Bonjour à tous, ça y est, nous sommes au mois de juin, une nouvelle semaine commence et l'agenda local est de retour pour vous aider à remplir vos journées de belles découvertes. Concerts, animations, rencontres, expositions ou activités de plein air, il y en aura pour tous les goûts. Alors ouvrez vos agendas, voici notre sélection de la semaine. Du jeudi 4 au vendredi 12 juin 2026, le festival Jazz El Ro revient pour sa 33e édition. Comme chaque année, retrouvez tout le programme sur le site de Jazz El Ro. Le traditionnel concert gratuit du samedi 6 juin aura lieu cette année encore au complexe culturel de Langelarde et accueillera le groupe Cuba Doré. Cuba Doré, dans le cadre du festival Jazz El Ro, c'est ce samedi 6 juin à la salle de Langelarde et c'est gratuit. Vendredi 5 juin de 18h à 23h30, marché des producteurs à Nintrée, organisé par le groupe Mathildica. Vendredi 5 juin, à partir de 19h, salle polyvalente des Renardières, conférence gratuite organisée par la MJC Horizon Sud et la Fédération Sportive UFO-LEP, les écrans au quotidien contenu choquant. Inscription auprès de l'accueil de la MJC Horizon Sud au 05 49 21 05 32. Vendredi 5 juin de 19h à 22h30, soirée mexicaine organisée gratuitement par la MJC Horizon Sud à l'Objet Tech Café de Châtellerault. Renseignements et réservations au 07 80 19 16 00 ou au 05 86 30 50 41. Vendredi 5 juin à 20h, soirée feria accompagnée de la banda Brass Picte. La soirée feria, c'est ce vendredi 5 juin à 20h au VNB. Sortez vos plus belles tenues et vos foulards rouges.

vendredi 5 juin de 21h à 22h dans le cadre du festival Jazz Ellerau, concert de Hawkwind's Quintet Blues Roots au complexe culturel de Langelard de Châtellerault. Originaire d'Irlande mais désormais installé en France, Kaz Hawkwind's incarne avec éclat la maîtrise et la polyvalence musicale. Inscription et réservation en ligne sur le site du festival Jazz Ellerau. Samedi 6 juin, à l'occasion de la fête de la radio, notre association installera un plateau radio place Émile Zola à Châtellerault pour un atelier découverte radio le matin et une émission spéciale en direct avec des invités et des acteurs du territoire l'après-midi. Une animation gratuite et ouverte à tous pour découvrir les coulisses de la radio et vivre l'expérience du direct. Rendez-vous dès 10h30, place Émile Zola. Samedi 6 juin, à partir de 14h, l'association Fierté Rurale organise une guinguette à Chenvel dans la cour de l'école, concours de pétanque à partir de 14h et le show drag avec Lady Cipline le soir. Samedi 6 juin de 17h à 22h, balade musicale et théâtrale à Senillé-Saint-Sauveur, organisée par les élèves du conservatoire. Les départs se feront de manière échelonnée entre 17h et 18h15, avec un point de départ situé à la mairie de Saint-Sauveur. Une petite randonnée d'environ 1h30 à 2h, accessible à tous, ponctuée de plusieurs pauses tout au long du parcours. Des pauses musicales proposées par les élèves du conservatoire et des pauses pour répondre à des questions sur le patrimoine. À l'issue de la balade, un pot convivial sera offert, avec la possibilité pour chacun de prolonger la soirée en pique-niquant. Inscription au 05 49 21 05 47 ou par mail à contact@tourisme-chatellerault.fr. Samedi 6 juin, à partir de 18h, dans Les Prélons, derrière la salle des fêtes de Vaux-sur-Vienne, festival de musique et danse du monde. L'entrée est gratuite. Retrouvez Viliane pour une partie rumba flamenca. Les Wananingua de Mayotte et les vieux crabes. Renseignements au 06 67 19 20 ou au 06 30 80 39 23. Buvette et restauration sur place. Samedi 6 juin à 20h, concert Coolzik au Levrette Café de Châtellerault. Samedi 6 juin, à partir de 20h, soirée quiz au magasin Kizuna Manga. Formez votre duo, révisez vos classiques manga animés et venez tenter de repartir avec la victoire. Tarif 5€. Samedi 6 juin à 21h, concert de Red Skunk Family au bar de l'Espérance, organisé par Krusty Chanel Productions. La Red Skunk Family, c'est 5 musiciens passionnés de reggae. Laissez-vous emporter dans leur univers unique et propre à eux. Plus d'infos au 05 49 21 43 51 pour le bar de l'Espérance ou krustychannelproduction@gmail.com. Samedi 6 et dimanche 7 juin, le Châtellerault Tattoo Show s'installe au Chiou à Châtellerault à l'initiative de Flo et Faya Tattoo. Au programme, une cinquantaine de tatoueurs, artisans, concerts, concours de tatouage, animation food truck et espace familial avec la présence du tatoueur invité Neuskay. Entrée 8€, passe de jour 15€, gratuit pour les moins de 10 ans. Dimanche 7 juin, deux vide-greniers à noter au lac du Gros Caillou à Ingrande et rue Charlotte Perdrige à Châtellerault. Dimanche 7 juin, de 9h à 18h, fête de la pêche à l'aire de loisirs La Guillonnerie à Vic-sur-Gartempe. Concours de pêche de 10h à midi et de 14h à 16h. Animation pêche à la boulée dans les courants. Démonstration de pêche à la mouche. Inscription au concours sur place à 9h. Buvette et repas sur place. Inscription à le.chaboisseau.vicois@gmail.com. Un contact à retrouver sur notre site internet. Dimanche 7 juin de 10h à 18h, Nature en fête organisée par la Ligue de protection des oiseaux à la réserve de Saint-Cyr. Jeux, ateliers et observations de la nature sont au programme, c'est gratuit. Et on prend un petit peu d'avance pour vous parler des événements de la semaine prochaine. Jeudi 11 juin à 18h30, réunion d'information et d'organisation du Téléthon Châtellerault à la salle Camille Paget. Jeudi 11 juin de 18h à 21h, soirée plein slam à la station, de 18h à 19h30, atelier d'écriture

0: Puis scène slam de 20h à 21h, slameur et slameuse d'un soir, la scène de la station s'ouvre à toi. Samedi 13 juin, concert avec le chanteur Kenzo David, suivi d'une soirée karaoké à la salle des fêtes Thierry Sauvager à Marigny-Brisé, organisée par Solidarité Handicap Vienne. Entrée 5 euros, réservation conseillée au 06 80 53 08 90. Samedi 13 juin, soirée disco, musique 100% années 80 au relais de l'Aiguillon à Châtellerault. Un menu terroir Poitevin à 30 euros comprenant entrée, plat, dessert est prévu pour l'occasion. Réservation vivement conseillée au 05 49 21 24 36. Dimanche 14 juin de 9h à 18h, marché de printemps, artisans, producteurs, créateurs à la salle des fêtes et centre-bourg de Marigny-Brisé. Organisé par Solidarité Handicap Vienne, restauration sur place. Et enfin, vous avez encore jusqu'au 22 juin pour découvrir les œuvres de l'association Contraste et Similitudes à l'Objetech Café de Châtellerault. Avant de se quitter, n'oubliez pas que cet agenda local est aussi le vôtre. Associations, collectivités, commerçants ou organisateurs d'événements, n'hésitez pas à nous faire parvenir vos rendez-vous à venir. Pour nous laisser le temps de les relayer au mieux, pensez simplement à nous contacter au moins 3 semaines à l'avance à l'adresse ozondefm@gmail.com. Comme toujours, la diffusion de vos événements sur nos ondes est entièrement gratuite. 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
1: Bonjour à tous et à toutes sur Aux ondes FM. Il est l'heure de votre météo du vendredi pour Châtellerault et sa région. Ce matin, attendez-vous à un temps nuageux, avec des températures autour de 12 degrés. Dans l'après-midi, un ciel partiellement nuageux. Les températures monteront jusqu'à 19 degrés. Ce soir, un ciel très nuageux, il fera environ 19 degrés. Les températures du jour varient entre 9 et 20 degrés. Très belle journée à tous. 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

Ouais, c'est moi. Je t'ai envoyé une chanson. C'est une chanson que j'ai faite cette nuit parce que je sais que j'ai du mal à te dire les choses. Il y a toujours un décalage entre ce que je ressens et les mots qui sortent de ma bouche. Donc voilà. J'espère qu'elle te plaira.

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1: Nous sommes aujourd'hui le 5 juin. Si vous le voulez bien, faisons la rencontre d'un artiste. Il s'appelle Sleep, il adore le basket et il a monté un projet depuis quelque temps appelé Double Double qui vient donc remplacer des éléments de plusieurs tableaux de renom avec un élément de la NBA, notamment des maillots mythiques de la Grande Ligue de basket américaine. Il nous fait découvrir son amour pour la grosse balle orange et ses débuts notamment dans ce qu'il appelle du art hacking. Tout de suite, Sleep à notre micro.
2: Moi, le basket, j'ai commencé à accrocher un peu comme tous les sports depuis l'enfance, mais plus particulièrement au début des années 90, comme beaucoup de gens, avec la vague de la Dream Team qui est arrivée en 92. Moi, à la base, j'étais fouteux parce que quand on est à la campagne dans les années 80, on n'avait pas trop le choix. Et j'ai basculé à cette période-là sur le basket.
1: Alors, le basket, bien sûr, avec les grandes stars de l'époque aussi, je suppose, c'est ça aussi qui vous a fait vibrer aussi.
2: Alors, ouais, tout à fait. Même si au départ, c'était essentiellement les joueurs français, parce qu'à l'époque on n'était pas submergé d'informations comme on peut l'être actuellement, et le basket américain était très très lointain, et on suivait ça au travers de mensuels écrits avec beaucoup de textes. Moi, c'est ce qui me plaisait, et ça a laissé beaucoup de place justement à l'imagination, et c'est ce qui m'a conduit à faire ce travail là notamment.
1: Alors, pour bien expliquer aussi à nos auditrices et auditeurs votre univers, comment vous le définiriez justement, votre univers qui est un peu multiple? Tout d'abord, bien sûr, pour moi, les premières œuvres que j'ai vues, c'était des formes de collages d'images d'aujourd'hui à des tableaux, par exemple. C'est pas forcément la totalité de votre œuvre, hein. Vous avez multiples casquettes, on va dire, sur justement ces représentations du basket à votre façon.
2: C'est vrai que esthétiquement, c'est plusieurs travaux différents. Après, pour moi, ça reste toujours la même chose. C'est du détournement d'images qui peut partir soit sur des compositions complètes, donc effectivement, c'est ce que vous avez précisé, c'était du collage digital, soit comme mon projet Double-Double, je me suis appuyé sur des tableaux anciens que j'ai détournés. Pour moi, c'est un peu toujours le même travail, avec ce détournement pour raconter mes propres histoires. Après, c'est vrai qu'esthétiquement, du coup, le fait de s'appuyer sur des tableaux, ça marque forcément.
1: Demain, Sleep continue de nous faire découvrir son univers, mais ce sera demain pour d'autres histoires d'un jour avec Mémoire Sport.

0: Bonjour à tous, ça y est, nous sommes au mois de juin, une nouvelle semaine commence et l'agenda local est de retour pour vous aider à remplir vos journées de belles découvertes. Concerts, animations, rencontres, expositions ou activités de plein air, il y en aura pour tous les goûts. Alors ouvrez vos agendas, voici notre sélection de la semaine. Du jeudi 4 au vendredi 12 juin 2026, le festival Jazz El Ro revient pour sa 33e édition. Comme chaque année, retrouvez tout le programme sur le site de Jazz El Ro. Le traditionnel concert gratuit du samedi 6 juin aura lieu cette année encore au complexe culturel de Langelard et accueillera le groupe Cuba Doré. Cuba Doré, dans le cadre du festival Jazz El Ro, c'est ce samedi 6 juin à la salle de Langelard et c'est gratuit. Vendredi 5 juin de 18h à 23h30, marché des producteurs à Nintrée, organisé par le groupe Mathildica. Vendredi 5 juin, à partir de 19h, salle polyvalente des Renardières, conférence gratuite organisée par la MJC Horizon Sud et la Fédération Sportive UFO-LEP. Les écrans au quotidien, contenu choquant. Inscription auprès de l'accueil de la MJC Horizon Sud au 05 49 21 05 32. Vendredi 5 juin de 19h à 22h30, soirée mexicaine organisée gratuitement par la MJC Horizon Sud à l'Objetech Café de Châtellerault. Renseignements et réservations au 07 80 19 16 00 ou au 05 86 30 50 41. Vendredi 5 juin à 20h, soirée feria accompagnée de la banda Brass Pict. La soirée feria, c'est ce vendredi 5 juin à 20h au VNB. Sortez vos plus belles tenues et vos foulards rouges. Vendredi 5 juin à 20h30 à la station, concert de NoFlip. NoFlip sera suivi en after show de DJ Until The Funky Selecta et son DJ set hip-hop festif. Toutes les infos et réservations sur le site de la station, lastation-asso.fr. Vendredi 5 juin de 21h à 22h dans le cadre du festival Jazz El Ro, concert de Hawkwind's Quintet Blues Roots au complexe culturel de Langelard de Châtellerault. Originaire d'Irlande mais désormais installé en France, Kaz Hawkins incarne avec éclat la maîtrise et la polyvalence musicale. Inscription et réservation en ligne sur le site du festival Jazz El Ro. Samedi 6 juin, à l'occasion de la fête de la radio, notre association installera un plateau radio place Émile Zola à Châtellerault pour un atelier découverte radio le matin et une émission spéciale en direct avec des invités et des acteurs du territoire l'après-midi. Une animation gratuite et ouverte à tous pour découvrir les coulisses de la radio et vivre l'expérience du direct. Rendez-vous dès 10h30, place Émile Zola. Samedi 6 juin, à partir de 14h, l'association Fierté Rurale organise une guinguette à Chenvel dans la cour de l'école, concours de pétanque à partir de 14h et le show drag avec Lady Cipline le soir. Samedi 6 juin de 17h à 22h, balade musicale et théâtrale à Senillé-Saint-Sauveur, organisée par les élèves du conservatoire. Les départs se feront de manière échelonnée entre 17h et 18h15, avec un point de départ situé à la mairie de Saint-Sauveur. Une petite randonnée d'environ 1h30 à 2h, accessible à tous, ponctuée de plusieurs pauses tout au long du parcours. Des pauses musicales proposées par les élèves du conservatoire et des pauses pour répondre à des questions sur le patrimoine. À l'issue de la balade, un pot convivial sera offert avec la possibilité pour chacun de prolonger la soirée en pique-niquant. Inscription au 05 49 21 05 47 ou par mail à contact@tourisme-chatellerault.fr. Samedi 6 juin, à partir de 18h, dans les Prélons, derrière la salle des fêtes de Vaux-sur-Vienne, festival de musique et danse du monde. L'entrée est gratuite. Retrouvez Viliane pour une partie rumba flamenca. Les Wananingua de Mayotte et les vieux crabes. Renseignements au 06 67 19 20 ou au 06 30 80 39 23, buvette et restauration sur place. Samedi 6 juin à 20h, concert Coolzik au Levrette Café de Châtellerault. Samedi 6 juin à partir de 20h, soirée quiz au magasin Kizuna Manga. Formez votre duo, révisez vos classiques manga animés et venez tenter de repartir avec la victoire. Tarif 5€. Samedi 6 juin à 21h, concert de Red Skunk Family au bar de l'Espérance organisé par Krusty Chanel Productions. La Red Skunk Family, c'est 5 musiciens passionnés de reggae. Laissez-vous emporter dans leur univers unique et propre à eux. Plus d'infos au 05 49 21 43 51 pour le bar de l'Espérance ou krustychanelproduction@gmail.com. Samedi 6 et dimanche 7 juin, le Châtellerault Tattoo Show s'installe au Chiou à Châtellerault à l'initiative de Flo et Faya Tattoo. Au programme, une cinquantaine de tatoueurs, artisans, concerts, concours de tatouage, animation food truck et espace familial avec la présence du tatoueur invité Nuskai. Entrée 8€, passe 2 jours 15€, gratuit pour les moins de 10 ans. Dimanche 7 juin, deux vide-greniers à noter au lac du Gros Caillou à Ingrande et rue Charlotte Perdrige à Châtellerault. Dimanche 7 juin, de 9h à 18h, fête de la pêche à l'aire de loisirs La Guillonnerie à Vic-sur-Gartempe. Concours de pêche de 10h à midi et de 14h à 16h. Animation pêche à la boulée dans les courants. Démonstration de pêche à la mouche. Inscription au concours sur place à 9h. Buvette et repas sur place. Inscription à le.chaboisseau.vicois@gmail.com. Un contact à retrouver sur notre site internet. Dimanche 7 juin de 10h à 18h, nature en fête organisée par la Ligue de protection des oiseaux à la réserve de Saint-Cyr. Jeux, ateliers et observations de la nature sont au programme, c'est gratuit. Et on prend un petit peu d'avance pour vous parler des événements de la semaine prochaine. Jeudi 11 juin à 18h30, réunion d'information et d'organisation du Téléthon Châtellerault à la salle Camille Paget. Jeudi 11 juin de 18h à 21h, soirée plein slam à la station, de 18h à 19h30, atelier d'écriture, puis scène slam de 20h à 21h, slameur et slameuse d'un soir, la scène de la station s'ouvre à toi. Samedi 13 juin, concert avec le chanteur Kenzo David, suivi d'une soirée karaoké à la salle des fêtes Thierry Sauvager à Marigny-Brisée, organisée par Solidarité Handicap Vienne. Entrée 5€, réservation conseillée au 06 80 53 08 90. Samedi 13 juin, soirée disco, musique 100% années 80 au relais de l'Aiguillon à Châtellerault. Un menu terroir poids de vin à 30€ comprenant entrée, plat, dessert et prévu pour l'occasion. Réservation vivement conseillée au 05 49 21 24 36. Dimanche 14 juin de 9h à 18h, marché de printemps, artisans, producteurs, créateurs à la salle des fêtes et centre-bourg de Marigny-Brisée. Organisé par Solidarité Handicap Vienne, restauration sur place. Et enfin, vous avez encore jusqu'au 22 juin pour découvrir les œuvres de l'association Contraste et Similitudes à l'Objetech Café de Châtellerault. Avant de se quitter, n'oubliez pas que cet agenda local est aussi le vôtre. Associations, collectivités, commerçants ou organisateurs d'événements, n'hésitez pas à nous faire parvenir vos rendez-vous à venir. Pour nous laisser le temps de les relayer au mieux, pensez simplement à nous contacter au moins 3 semaines à l'avance à l'adresse ozondefm@gmail.com. 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

Bonjour à tous, ça y est, nous sommes au mois de juin, une nouvelle semaine commence et l'agenda local est de retour pour vous aider à remplir vos journées de belles découvertes. Concerts, animations, rencontres, expositions ou activités de plein air, il y en aura pour tous les goûts. Alors ouvrez vos agendas, voici notre sélection de la semaine. Du jeudi 4 au vendredi 12 juin 2026, le festival Jazz El Ro revient pour sa 33e édition. Comme chaque année, retrouvez tout le programme sur le site de Jazz El Ro. Le traditionnel concert gratuit du samedi 6 juin aura lieu cette année encore au complexe culturel de Langelarde et accueillera le groupe Cuba Doré. Cuba Doré, dans le cadre du festival Jazz El Ro, c'est ce samedi 6 juin à la salle de Langelarde et c'est gratuit. Vendredi 5 juin de 18h à 23h30, marché des producteurs à Nintrée, organisé par le groupe Mathildica. Vendredi 5 juin, à partir de 19h, salle polyvalente des Renardières, conférence gratuite organisée par la MJC Horizon Sud et la Fédération Sportive UFO-LEP. Les écrans au quotidien, contenu choquant. Inscription auprès de l'accueil de la MJC Horizon Sud au 05 49 21 05 32. Vendredi 5 juin de 19h à 22h30, soirée mexicaine organisée gratuitement par la MJC Horizon Sud à l'Objetech Café de Châtellerault. Renseignements et réservations au 07 80 19 16 00 ou au 05 86 30 50 41. Vendredi 5 juin à 20h, soirée feria accompagnée de la banda Brass Pict. La soirée feria, c'est ce vendredi 5 juin à 20h au VNB. Sortez vos plus belles tenues et vos foulards rouges. Vendredi 5 juin à 20h30 à la station, concert de No Flip. No Flip sera suivi en after show de DJ Until The Funky Selecta et son DJ set hip-hop festif. Toutes les infos et réservations sur le site de la station, lastation-asso.fr. Vendredi 5 juin de 21h à 22h dans le cadre du festival Jazz El Ro, concert de Hawkwind's Quintet Blues Roots au complexe culturel de Langelarde de Châtellerault. Originaire d'Irlande mais désormais installé en France, Kaz Hawkins incarne avec éclat la maîtrise et la polyvalence musicale. Inscription et réservation en ligne sur le site du festival Jazz El Ro. Samedi 6 juin, à l'occasion de la fête de la radio, notre association installera un plateau radio place Émile Zola à Châtellerault pour un atelier découverte radio le matin et une émission spéciale en direct avec des invités et des acteurs du territoire l'après-midi. Une animation gratuite et ouverte à tous pour découvrir les coulisses de la radio et vivre l'expérience du direct. Rendez-vous dès 10h30, place Émile Zola. Samedi 6 juin, à partir de 14h, l'association Fierté Rurale organise une guinguette à Chenvel dans la cour de l'école, concours de pétanque à partir de 14h et le show drag avec Lady Cipline le soir. Samedi 6 juin de 17h à 22h, balade musicale et théâtrale à Senillé-Saint-Sauveur, organisée par les élèves du conservatoire. Les départs se feront de manière échelonnée entre 17h et 18h15, avec un point de départ situé à la mairie de Saint-Sauveur. Une petite randonnée d'environ 1h30 à 2h, accessible à tous, ponctuée de plusieurs pauses tout au long du parcours. Des pauses musicales proposées par les élèves du conservatoire et des pauses pour répondre à des questions sur le patrimoine. À l'issue de la balade, un pot convivial sera offert avec la possibilité pour chacun de prolonger la soirée en pique-niquant. Inscription au 05 49 21 05 47 ou par mail à contact@tourisme-chatellerault.fr. Samedi 6 juin, à partir de 18h, dans les Prélons, derrière la salle des fêtes de Vaux-sur-Vienne, festival de musique et danse du monde. L'entrée est gratuite. Retrouvez Viliane pour une partie rumba flamenca. Les Wananingua de Mayotte
et les vieux crabes. Renseignements au 06 67 19 20 ou au 06 30 80 39 23. Buvette et restaurant.

0: samedi 6 juin à 21h, concert de Red Skunk Family au bar de l'Espérance, organisé par Krusty Chanel Productions. La Red Skunk Family, c'est 5 musiciens passionnés de reggae. Laissez-vous emporter dans leur univers unique et propre à eux. Plus d'infos au 05 49 21 43 51 pour le bar de l'Espérance ou krustychanelproduction@gmail.com. Samedi 6 et dimanche 7 juin, le Châtellerault Tattoo Show s'installe au Chiou à Châtellerault à l'initiative de Flo et Faya Tattoo. Au programme, une cinquantaine de tatoueurs, artisans, concerts, concours de tatouage, animation food truck et espace familial avec la présence du tatoueur invité Nuskai. Entrée 8€, passe 2 jours 15€, gratuit pour les moins de 10 ans. Dimanche 7 juin, deux vide-greniers à noter au lac du Gros Caillou à Ingrande et rue Charlotte Perdrige à Châtellerault. Dimanche 7 juin, de 9h à 18h, fête de la pêche à l'aire de loisirs La Guillonnerie à Vic-sur-Gartempe. Concours de pêche de 10h à midi et de 14h à 16h. Animation pêche à la boulée dans les courants. Démonstration de pêche à la mouche. Inscription au concours sur place à 9h. Buvette et repas sur place. Inscription à le.chaboisseau.vicois@gmail.com. Un contact à retrouver sur notre site internet. Dimanche 7 juin de 10h à 18h, nature en fête organisée par la Ligue de protection des oiseaux à la réserve de Saint-Cyr. Jeux, ateliers et observations de la nature sont au programme, c'est gratuit. Et on prend un petit peu d'avance pour vous parler des événements de la semaine prochaine. Jeudi 11 juin à 18h30, réunion d'information et d'organisation du Téléthon Châtellerault à la salle Camille Paget. Jeudi 11 juin de 18h à 21h, soirée plein slam à la station, de 18h à 19h30, atelier d'écriture, puis scène slam de 20h à 21h, slameur et slameuse d'un soir, la scène de la station s'ouvre à toi. Samedi 13 juin, concert avec le chanteur Kenzo David, suivi d'une soirée karaoké à la salle des fêtes Thierry Sauvager à Marigny-Brisé, organisée par Solidarité Handicap Vienne. Entrée 5€, réservation conseillée au 06 80 53 08 90. Samedi 13 juin, soirée disco, musique 100% années 80 au relais de l'Aiguillon à Châtellerault. Un menu terroir Poitevin à 30€ comprenant entrée, plat, dessert est prévu pour l'occasion. Réservation vivement conseillée au 05 49 21 24 36. Dimanche 14 juin de 9h à 18h, marché de printemps, artisans, producteurs, créateurs à la salle des fêtes et centre-bourg de Marigny-Brisé. Organisé par Solidarité Handicap Vienne, restauration sur place. Et enfin, vous avez encore jusqu'au 22 juin pour découvrir les œuvres de l'association Contraste et Similitudes à l'Objetech Café de Châtellerault. Avant de se quitter, n'oubliez pas que cet agenda local est aussi le vôtre. Associations, collectivités, commerçants ou organisateurs d'événements, n'hésitez pas à nous faire parvenir vos rendez-vous à venir. Pour nous laisser le temps de les relayer au mieux, pensez simplement à nous contacter au moins 3 semaines à l'avance à l'adresse ozondefm@gmail.com. Comme toujours, la diffusion de vos événements sur nos ondes est entièrement gratuite. Aujourd'hui, à 12h15, retrouvez votre émission d'initiative locale Vivant l'émission. 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

Bonjour à tous et à toutes sur Ozone FM. Il est l'heure de votre météo du vendredi pour Châtellerault et sa région. Ce matin, attendez-vous à un temps nuageux, avec des températures autour de 12 degrés. Dans l'après-midi, un ciel partiellement nuageux. Les températures monteront jusqu'à 19 degrés. Ce soir, un ciel très nuageux, il fera environ 19 degrés. Les températures du jour varient entre 9 et 20 degrés. Très belle journée à tous. 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

0: Bonjour à tous sur Ozone FM. Voici votre point météo de midi pour Châtellerault et sa région. Ce vendredi après-midi, un ciel très nuageux avec environ 18 degrés. Ce soir, un ciel couvert, il fera autour de 18 degrés. Et pour demain samedi matin, prévoyez des averses légères avec 13 degrés au réveil. Bon après-midi à tous. Tout de suite, Histoire d'un jour avec Guillaume Barret et restez avec nous sur Ozone FM.
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2: Nous sommes aujourd'hui le 5 juin. Si vous le voulez bien, faisons la rencontre d'un artiste. Il s'appelle Sleep, il adore le basket et il a monté un projet depuis quelques temps appelé Double Double qui vient donc remplacer des éléments de plusieurs tableaux de renom avec un élément de la NBA, notamment des maillots mythiques de la grande ligue de basket américaine. Il nous fait découvrir son amour pour la grosse balle orange et ses débuts notamment dans ce qu'il appelle du art hacking. Tout de suite, Sleep à notre micro.
3: Moi, le basket, j'ai commencé à accrocher un peu comme tous les sports depuis l'enfance, mais plus particulièrement au début des années 90, comme beaucoup de gens, avec la vague de la Dream Team qui est arrivée en 92. Moi, à la base, j'étais footeux parce que quand on est à la campagne dans les années 80, on n'avait pas trop le choix. Et j'ai basculé à cette période-là sur le basket.
2: Alors, le basket, bien sûr, avec les grandes stars de l'époque aussi, je suppose, c'est ça aussi qui vous a fait vibrer aussi.
3: Alors ouais tout à fait, même si au départ c'était essentiellement les joueurs français, parce que à l'époque on n'était pas submergé d'informations comme on peut l'être actuellement, et le basket américain était très très lointain, et on suivait ça au travers de mensuels écrits avec beaucoup de textes. Moi, c'est ce qui me plaisait, et ça a laissé beaucoup de place justement à l'imagination. C'est ce qui m'a conduit à faire ce travail là notamment.
2: Alors, pour bien expliquer aussi à nos auditrices et auditeurs votre univers, comment vous le définiriez justement, votre univers qui est un peu multiple? Tout d'abord, bien sûr, pour moi, les premières œuvres que j'ai vues, c'était des formes de collages d'images d'aujourd'hui à des tableaux par exemple. C'est pas forcément la totalité de votre œuvre, hein. Vous avez multiples casquettes, on va dire, sur justement ces représentations du basket à votre façon.
3: C'est vrai que esthétiquement, c'est plusieurs travaux différents. Après, pour moi, ça reste toujours la même chose. C'est du détournement d'images qui peut partir soit sur des compositions complètes, donc effectivement, c'est ce que vous avez précisé, c'était du collage digital, soit comme mon projet double-double, je me suis appuyé sur des tableaux anciens que j'ai détournés. Pour moi, c'est un peu toujours le même travail, avec ce détournement pour raconter mes propres histoires. Après, c'est vrai qu'esthétiquement, du coup, le fait de s'appuyer sur des tableaux, ça marque forcément.
2: Demain, Sleep continue de nous faire découvrir son univers, mais ce sera demain pour d'autres histoires d'un jour avec Mémoire Sport.

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0: Bonjour à toutes et à tous et bienvenue dans ce 50e numéro de Vivant l'émission, un programme consacré à l'actualité et aux initiatives pour la redirection écologique et sociale dans le nord de la Nouvelle-Aquitaine. Une émission préparée par la rédaction de Vivant le Média et diffusée chaque premier vendredi du mois sur les ondes de nos radios partenaires, Radio Pulsar à Poitiers, Radio Agora à Montmorillon, Radio Gâtine à Parthenay, aux ondes à Châtellerault, Radio Écho des Choucas à Chauvigny, Radio Collège à Étré, Pigouille Radio dans le Marais Poitevin. Avant d'ouvrir notre séquence interview, un mot sur le prochain Forum national de l'économie sociale et solidaire et de l'innovation sociale. Les dates sont désormais fixées, ce sera les 17 et 18 novembre 2026 et comme d'habitude, ça se passera à Niort dans les Deux-Sèvres. Le fil rouge choisi cette année pour l'événement, c'est « Faire territoire ensemble ». Et la Chambre régionale de l'économie sociale et solidaire Nouvelle-Aquitaine, qui coordonne l'organisation du Forum, vient de lancer son appel à contribution auprès des structures de l'ESS. Alors que vous soyez installés dans les Deux-Sèvres, en Charente-Maritime ou dans la Vienne, vous êtes tous invités à faire des propositions pour participer à ces deux jours. Et pour ça, cinq thématiques ont été retenues. La première, c'est l'ESS dans les enjeux de souveraineté, ou comment l'économie sociale et solidaire permet concrètement de reprendre prise sur l'économie. Deuxième thématique, faire culture commune, pour interroger ce qui relie les structures de l'ESS, que ce soit en termes de valeurs ou de fondamentaux. Troisième thématique, rendre désirable, ou comment raconter l'ESS pour qu'elle devienne une évidence collective grâce aux récits, aux médias et aux imaginaires. Quatrième thématique, l'ESS protège, protégeons l'ESS ou comment renforcer des modèles conçus pour durer. Et enfin, cinquième thématique, celle-ci décline les enjeux de résistance et d'émancipation. Alors si vous souhaitez proposer une contribution sur un de ces thèmes, rendez-vous sur le site du Forum national de l'ESS et de l'innovation sociale, forum-ess.fr, et vous avez jusqu'au 15 juin. On prend maintenant la direction de Civaux dans la Vienne. On s'intéresse à sa centrale nucléaire et surtout au dispositif Trident que teste l'armée française depuis un an. Alors quel est son impact sur l'environnement et plus particulièrement sur les eaux de la Vienne? C'est notre séquence interview et elle est préparée par notre journaliste Naomi Gazo.
1: Impossible de les rater. Dans la Vienne, les deux immenses cheminées de la centrale nucléaire de Civaux dominent le paysage depuis plus de 20 ans. À 40 km de Poitiers, la centrale fournit près de la moitié de l'électricité de la région. Mais depuis juillet 2025, Civaux ne produit plus seulement de l'électricité. Elle teste pour l'armée française le dispositif Trident. Désolé pour les fans de mythologie, mais rien à voir avec un dieu de l'océan. Il s'agit en fait d'un programme de transformation industrielle d'énergie nucléaire. En gros, l'un des deux réacteurs de Civaux a commencé à produire du tritium dans le cadre d'une phase expérimentale. Ce tritium est nécessaire à la fabrication et au fonctionnement de la bombe nucléaire. Si les essais sont concluants, Civaux pourrait devenir un nouveau maillon de la dissuasion nucléaire française. Pour EDF, l'exploitant de la centrale, cette nouvelle activité n'aura pas d'impact sur l'environnement ni sur la production d'électricité. Mais de l'autre côté, des citoyens et des citoyennes s'inquiètent. Quels pourraient être les effets sur l'environnement et surtout sur les eaux de la Vienne, qui sont utilisées par la centrale pour son refroidissement ? Pour comprendre ce qui pourrait changer avec cette production de tritium et ce que cela pourrait impliquer pour la rivière, j'ai interviewé Julien Sirène. Il est ingénieur géologue mais aussi co-directeur de la CRIRAD.
2: C'est la commission de recherche et d'information indépendante sur la radioactivité. C'est une association à but non lucratif qui s'est créée au lendemain de la catastrophe de Tchernobyl en 86, donc on fête nos 40 ans cette année.
1: Le but de Julien et de ses équipes est d'informer les populations sur les risques liés à la radioactivité. Pour y voir plus clair dans cette histoire de trident et de tritium, il faut commencer par comprendre ce que c'est que cet élément que l'armée française veut produire en Vienne.
2: Donc le tritium, c'est une forme radioactive de l'hydrogène. En routine, une centrale nucléaire va créer du tritium, notamment dans le circuit primaire, parce que dans le circuit primaire, vous avez des produits chimiques, pour réguler le pH, par exemple, de l'eau, etc., pour faire en besoin. Donc, vous avez notamment du bore et du lithium. Et il se trouve que dans la réaction de fission, vous avez émission de neutrons. Ce sont des rayonnements très puissants. Et ces neutrons peuvent interagir avec les molécules chimiques qui se trouvent dans l'eau du circuit primaire, notamment le bore et le lithium, en les activant et en créant du tritium. et d'autres éléments radioactifs, mais en particulier du tritium.
1: Bon, du tritium dans le circuit primaire, ça mérite peut-être une petite remise en contexte. Une centrale nucléaire fonctionne grâce à la fission nucléaire. Des noyaux radioactifs sont séparés, ce qui libère une énorme quantité d'énergie. Cette énergie chauffe de l'eau à travers plusieurs circuits distincts. Au final, cette chaleur transmise produit donc de la vapeur d'eau qui fait tourner des turbines reliées à un générateur. Et hop, de l'électricité. Le circuit primaire dont parle Julien est le premier circuit en contact avec le cœur nucléaire. L'eau qui y circule est maintenue sous très haute pression. Et au contact direct de la réaction, certains éléments radioactifs s'y forment, dont le fameux tritium, mais pas que.
2: La plupart des autres éléments radioactifs, on arrive en grande partie à les piéger. Pas en totalité, mais en grande partie. Par contre, le tritium, on n'y arrive pas du tout. Ce qui fait que derrière, la centrale nucléaire va avoir des autorisations de rejet, d'un petit peu des autres éléments radioactifs, mais d'importantes quantités de tritium, puisque le tritium, l'exploitant n'arrive pas à le piéger.
1: Julien explique que ces rejets se font principalement sous forme liquide. Donc, dans le cas de Civeau, ils sont déversés dans la Vienne. Résultat, on retrouve du tritium dans les eaux potables. Les exploitants nucléaires sont tenus de mesurer ces concentrations dans toutes les communes de France. Une base de données publique recense les résultats, mais on va pas se mentir, elle est un peu technique à lire. Heureusement pour nous, la CRIRAD analyse et rend compréhensible ces résultats sous forme de cartes.
2: On s'aperçoit que, eh bien, dans toutes les communes qui s'approvisionnent en eau potable dans les cours d'eau situés en aval des centrales nucléaires ou alors dans des nappes phréatiques en relation avec ces cours d'eau, eh bien, on trouve du tritium dans les eaux potables. Et l'endroit en France où les taux de tritium les plus élevés ont été mesurés, c'est justement Châtellerault, dans la Vienne, donc en aval de la centrale de Civeau. Et c'est pas étonnant puisque finalement les rejets de tritium se font dans le cours d'eau, dans la Vienne, et la Vienne, c'est le cours d'eau qui a le débit le plus faible de tous les cours d'eau le long desquels se trouvent des centrales.
1: Les analyses révèlent une teneur maximale de 65 becquerels par litre à Châtellerault. Le becquerel, c'est l'unité qui mesure l'activité radioactive. Pour comparer, une eau potable loin de toute activité nucléaire affiche entre 1 et 2 becquerels par litre. L'Organisation mondiale de la santé fixe le seuil de potabilité à 10 000 becquerels par litre. Donc à première vue, les 65 becquerels mesurés dans l'eau à Châtellerault paraissent anecdotiques. C'est ce qui fait dire à EDF que les risques de contamination dus au tritium sont très faibles. Mais Julien apporte une nuance importante.
2: C'est vrai que les seuils de potabilité pour le tritium sont particulièrement élevés, mais sauf que de nombreuses études scientifiques récentes tendent plutôt à réévaluer à la hausse le risque lié au tritium. Si on compare par exemple ce seuil au seuil fixé pour les polluants chimiques, c'est-à-dire vous avez d'un côté les polluants radiologiques, les polluants radioactifs, et de l'autre côté les pollutions chimiques, et si on compare les deux, on s'aperçoit qu'on s'autorise des niveaux de pollution bien plus élevés pour les polluants radiologiques que pour les polluants chimiques. Donc ça veut dire que si on voulait s'aligner sur les contraintes qu'on s'est fixées pour les polluants chimiques, il faudrait pratiquement diviser par 100 le seuil qu'on a fixé pour le tritium. Donc c'est-à-dire qu'au lieu d'avoir un seuil à 10 000 becquerels par litre, on aurait plutôt un seuil à 100 becquerels par litre. Les principaux risques associés à la radioactivité, ce sont des risques de développer à terme des cancers. Donc concrètement, ça veut dire que plus vous êtes exposé à des quantités élevées de radioactivité, plus le risque à terme de développer des cancers va être important. Donc là, on est dans le cas des rejets des centrales et des teneurs qu'on détecte dans les eaux potables, on est vraiment dans le domaine des très faibles doses. Mais il n'empêche que petit à petit, appliqué à une large population, ça va entraîner une augmentation statistique des probabilités de développer des cancers à terme.
1: Bon, on a bien compris cette histoire de rejet de tritium. Mais du coup, si Civeau produit déjà ce tritium et qu'il est même rejeté dans la Vienne, c'est quoi la nouveauté du projet Trident ?
2: Là, l'idée pour le projet Trident, c'est de fabriquer du tritium, mais qui pourrait être réutilisé. Et donc pour cela, l'idée, c'est de mettre dans le réacteur des espèces d'éprouvettes, si vous voulez, qui contiendraient des pastilles en céramique. Et donc dans ces pastilles en céramique, vous avez du lithium. Si vous voulez, au lieu que ce soit du lithium qui serait dilué dans l'eau du circuit primaire, là, ce serait du lithium qui serait emprisonné dans des pastilles céramiques. Et donc, les neutrons qui taperaient dans ces molécules de lithium entraîneraient la création du tritium, mais à l'intérieur des pastilles de céramique. Et donc, l'idée, voilà, ce serait de produire ce tritium dans ces capsules qui contiennent les pastilles, et ensuite de les transmettre à l'armée qui pourrait les récupérer. Voilà. Donc ça, c'est le principe. Donc pour le moment, on n'en est qu'à l'étape pilote, hein. On en est à une phase de test. Mais c'est vrai que ce dispositif pose tout un tas de questions, et en particulier la question de la maîtrise de ce tritium. Est-ce qu'on est certain que ce tritium va bien rester à l'intérieur des pastilles de céramique ou pas? Donc pour le moment, hein, l'industriel qui est EDF garantit que oui, mais finalement pour le moment on a très très peu de données, on a très peu d'éléments chiffrés, d'éléments concrets, donc c'est quelque chose qui reste à prouver.
1: Donc pour le moment, pas de réponse concernant les rejets en tritium du dispositif Trident. Il faut attendre sa mise en route et les premiers prélèvements. La phase expérimentale est encore en cours, et si le test est validé, EDF prévoit une phase d'exploitation qui débutera entre 2029 et 2030. Mais les rejets de tritium ne sont pas la seule préoccupation concernant Civaux et la Vienne. Comme toutes les centrales nucléaires, Civaux consomme de grandes quantités d'eau pour assurer son refroidissement. La particularité, c'est que la centrale de Civaux puise dans la Vienne, qui a un cours d'eau au débit particulièrement faible. En période d'étiage, c'est-à-dire quand l'eau est au plus bas, la centrale peut utiliser jusqu'à la moitié du débit de la rivière. Un problème qui pourrait devenir encore plus sensible avec le changement climatique.
2: Les autorités prévoient, hein, tous les modèles le montrent, que dans plusieurs décennies, les débits moyens et les débits d'étiage des cours d'eau vont diminuer du fait du réchauffement climatique. On parle d'une diminution de 10 à 50% des débits moyens notamment. Pour le moment, je dirais, ça ne coince pas, sauf cas d'extrême canicule, mais dans le futur, ça peut devenir un problème.
1: À ce sujet, d'énormes réservoirs d'eau sont prévus pour pouvoir prendre le relais de la Vienne en cas de problème. Ils permettent une autonomie de 10 jours. Depuis plus de 20 ans, les cheminées de Civaux font partie du paysage. Avec le projet Trident, ce qui se joue désormais dépasse largement la production d'électricité. Et au fil de la Vienne, les conséquences, elles, restent encore à mesurer.
0: Et maintenant, un petit tour de l'actualité locale de la transition écologique et solidaire dans le nord de la Nouvelle-Aquitaine. Depuis le 2 juin à Jonzac, en Charente-Maritime, chaque mardi vient s'installer sur une des places de la commune le Camion du Cœur. C'est une initiative portée par les Restos du Cœur, le Secours catholique, France Travail et la ville de Jonzac pour offrir aux personnes sans abri ou isolées un lieu de partage et de rencontre. On peut aussi y manger un repas chaud ou froid grâce au Secours catholique qui met sa cuisine à disposition, et c'est ouvert à tout le monde, quelles que soient ses conditions de ressources. Ce service s'étend à Jonzac après avoir été testé à Pont, où on retrouve le Camion du Cœur chaque jeudi. Une journée pour comprendre, expérimenter et agir face aux défis climatiques. Le printemps du climat fait escale à l'espace Mendès France à Poitiers ce 6 juin. Un temps fort est ouvert au grand public de 14h à 18h avec un village associatif, des ateliers scientifiques, des jeux autour de l'empreinte carbone et de la découverte de la biodiversité. De 15h à 17h, une conférence intitulée « Dr Jekyll et Mr AI » abordera les impacts environnementaux de l'intelligence artificielle et des défis qu'elle soulève pour l'avenir. Elle sera animée par Vincent Courboulet, professeur à l'Université de La Rochelle et membre de l'Institut du numérique responsable. Dimanche 7 juin, l'association Les Mélusins en Transition organise une sortie culturelle à vélo. Départ de Lusignan à 11h à côté de la mairie et direction la commune de Jassé dans les Deux-Sèvres pour un spectacle chez l'habitant. Les cyclistes y retrouveront Augusto de Alencar, conteur randonneur qui partagera des histoires de marche, de rencontres, de traversée de l'Italie avec sa guitare. Pour participer à cette sortie, une adhésion à Mélusins en Transition est demandée, prix libre à partir de 3 €. Cet événement s'inscrit en écho au printemps de la mobilité organisé par Grand Poitiers, l'occasion de découvrir de nouveaux itinéraires cyclables. J'ai toujours aimé le feu, c'est le nom du nouveau spectacle éco-féministe de la compagnie poitevine de théâtre de rue Printemps silencieux. Un spectacle pour forêts, parcs et jardins qui mêle théâtre, chant et danse et qui raconte l'histoire de celles qui tiennent bon quand tout s'effondre. Pour la prochaine représentation, rendez-vous dimanche 7 juin à 17h45 au jardin de la Villa Bloch à Poitiers, puis le samedi 20 juin à 11h à Noyers-Maupertuis avec l'association Noyers Environnement. Et c'est déjà la fin de Vivant l'émission, une proposition de la rédaction de Vivant le Média, service de presse en ligne dédié aux actualités et aux initiatives pour la transition écologique et sociale dans le nord de la Nouvelle-Aquitaine. Retrouvez tous nos reportages et interviews écrits, photos et radios sur vivant-le-media.fr. Et si vous souhaitez nous contacter pour nous faire parvenir des infos, des actualités en lien avec notre ligne éditoriale, voici l'adresse contact@vivant-le-media.fr. Merci de nous avoir suivis. Je vous donne rendez-vous maintenant le vendredi 3 juillet pour une prochaine émission. Et d'ici là, prenez soin de vous et de la planète.
3: Bonjour à tous, ça y est, nous sommes au mois de juin, une nouvelle semaine commence et l'agenda local est de retour pour vous aider à remplir vos journées de belles découvertes. Concerts, animations, rencontres, expositions ou activités de plein air, il y en aura pour tous les goûts. Alors ouvrez vos agendas, voici notre sélection de la semaine. Du jeudi 4 au vendredi 12 juin 2026, le festival Jazz Elro revient pour sa 33e édition. Comme chaque année, retrouvez tout le programme sur le site de Jazz Elro. Le traditionnel concert gratuit du samedi 6 juin aura lieu cette année encore au complexe culturel de Langelarde et accueillera le groupe Cuba Doré. Cuba Doré, dans le cadre du festival Jazz Elro, c'est ce samedi 6 juin à la salle de Langelarde et c'est gratuit. Vendredi 5 juin de 18h à 23h30, marché des producteurs à Nintrée, organisé par le groupe Mathildica. Vendredi 5 juin, à partir de 19h, salle polyvalente des Renardières, conférence gratuite organisée par la MJC Horizon Sud et la Fédération Sportive UFO-LEP, les écrans au quotidien contenu choquant. Inscription auprès de l'accueil de la MJC Horizon Sud au 05 49 21 05 32. Vendredi 5 juin de 19h à 22h30, soirée mexicaine organisée gratuitement par la MJC Horizon Sud à l'Objetech Café de Châtellerault. Renseignements et réservations au 07 80 19 16 00 ou au 05 86 30 50 41. Vendredi 5 juin à 20h, soirée feria accompagnée de la banda Brass Pict. La soirée feria, c'est ce vendredi 5 juin à 20h au VNB. Sortez vos plus belles tenues et vos foulards rouges. Vendredi 5 juin à 20h30 à la station, concert de No Flip. No Flip sera suivi en after show de DJ Until The Funky Selecta et son DJ set hip-hop festif. Toutes les infos et réservations sur le site de la station, lastation-asso.fr. Vendredi 5 juin de 21h à 22h dans le cadre du festival Jazz Elro, concert de Hawkwind's Quintet Blues Roots au complexe culturel de Langelarde de Châtellerault. Originaire d'Irlande mais désormais installé en France, Kaz Hawkins incarne avec éclat la maîtrise et la polyvalence musicale. Inscription et réservation en ligne sur le site du festival Jazz Elro. Samedi 6 juin, à l'occasion de la fête de la radio, notre association installera un plateau radio place Émile Zola à Châtellerault pour un atelier découverte radio le matin et une émission spéciale en direct avec des invités et des acteurs du territoire l'après-midi. Une animation gratuite et ouverte à tous pour découvrir les coulisses de la radio et vivre l'expérience du direct. Rendez-vous dès 10h30, place Émile Zola. Samedi 6 juin, à partir de 14h, l'association Fierté Rurale organise une guinguette à Chenvel dans la cour de l'école, concours de pétanque à partir de 14h et le show drag avec Lady Cipline le soir. Samedi 6 juin de 17h à 22h, balade musicale et théâtrale à Senillé-Saint-Sauveur organisée par les élèves du conservatoire. Les départs se feront de manière échelonnée entre 17h et 18h15 avec un point de départ situé à la mairie de Saint-Sauveur. Une petite randonnée d'environ 1h30 à 2h accessible à tous, ponctuée de plusieurs pauses tout au long du parcours. Des pauses musicales proposées par les élèves du conservatoire et des pauses pour répondre à des questions sur le patrimoine. À l'issue de la balade, un pot convivial sera offert avec la possibilité pour chacun de prolonger la soirée en pique-niquant. Inscription au 05 49 21 05 47 ou par mail à contact@tourisme-chatellerault.fr. Samedi 6 juin, à partir de 18h, dans les Prélons, derrière la salle des fêtes de Vaux-sur-Vienne, festival de musique et danse du monde. L'entrée est gratuite. Retrouvez Viliane pour une partie rumba flamenca, les Wananingua de Mayotte et les Vieux Crabes. Renseignements au 06 67 19 20 ou au 06 30 80 39 23, buvette et restauration sur place. Samedi 6 juin à 20h, concert Coolzik au Levrette Café de Châtellerault. Samedi 6 juin à partir de 20h, soirée quiz au magasin Kizuna Manga. Formez votre duo, révisez vos classiques manga animés et venez tenter de repartir avec la victoire. Tarif 5€. Samedi 6 juin à 21h, concert de Red Skunk Family au bar de l'Espérance, organisé par Krusty Chanel Productions. La Red Skunk Family, c'est 5 musiciens passionnés de reggae. Laissez-vous emporter dans leur univers unique et propre à eux. Plus d'infos au 05 49 21 43 51 pour le bar de l'Espérance ou crustychannelproduction@gmail.com. Samedi 6 et dimanche 7 juin, le Châtellerault Tattoo Show s'installe au Chiou à Châtellerault à l'initiative de Flo et Faya Tattoo. Au programme, une cinquantaine de tatoueurs, artisans, concerts, concours de tatouage, animation food truck et espace familial avec la présence du tatoueur invité Nosky. Entrée 8€, passe de jour 15€, gratuit pour les moins de 10 ans. Dimanche 7 juin, deux vide-greniers à noter au lac du Gros Caillou à Ingrande et rue Charlotte Perdrige à Châtellerault. Dimanche 7 juin, de 9h à 18h, fête de la pêche à l'aire de loisirs La Guillonnerie à Vic-sur-Gartempe. Concours de pêche de 10h à midi et de 14h à 16h. Animation pêche à la boulée dans les courants. Démonstration de pêche à la mouche. Inscription au concours sur place à 9h. Buvette et repas sur place. Inscription à le.chaboisseau.vicois@gmail.com. Un contact à retrouver sur notre site internet. Dimanche 7 juin de 10h à 18h, nature en fête organisée par la Ligue de protection des oiseaux à la réserve de Saint-Cyr. Jeux, ateliers et observations de la nature sont au programme, c'est gratuit. Et on prend un petit peu d'avance pour vous parler des événements de la semaine prochaine. Jeudi 11 juin à 18h30, réunion d'information et d'organisation du Téléthon Châtellerault à la salle Camille Paget. Jeudi 11 juin de 18h à 21h, soirée plein slam à la station, de 18h à 19h30, atelier d'écriture, puis scène slam de 20h à 21h, slameur et slameuse d'un soir, la scène de la station s'ouvre à toi. Samedi 13 juin, concert avec le chanteur Kenzo David, suivi d'une soirée karaoké à la salle des fêtes Thierry Sauvager à Marigny-Brisée, organisée par Solidarité Handicap Vienne. Entrée 5€, réservation conseillée au 06 80 53 08 90. Samedi 13 juin, soirée disco, musique 100% années 80 au relais de l'Aiguillon à Châtellerault. Un menu terroir Poitevin à 30€ comprenant entrée, plat, dessert est prévu pour l'occasion. Réservation vivement conseillée au 05 49 21 24 36. Dimanche 14 juin de 9h à 18h, marché de printemps, artisans, producteurs, créateurs à la salle des fêtes et centre-bourg de Marigny-Brisée, organisé par Solidarité Handicap Vienne, restauration sur place. Et enfin, vous avez encore jusqu'au 22 juin pour découvrir les œuvres de l'association Contrastes et Similitudes à l'Objet Tech Café de Châtellerault. Avant Avant de se quitter, n'oubliez pas que cet agenda local est aussi le vôtre. Associations, collectivités, commerçants ou organisateurs d'événements, n'hésitez pas à nous faire parvenir vos rendez-vous à venir. Pour nous laisser le temps de les relayer au mieux, pensez simplement à nous contacter au moins 3 semaines à l'avance à l'adresse ozondefm@gmail.com. Comme toujours, la diffusion de vos événements sur nos ondes est entièrement gratuite. 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
1: Bonjour à tous sur Aux Ondes FM. Voici votre météo pour cet après-midi et la soirée pour Châtellerault et sa région. Cet après-midi, un temps nuageux avec environ 18 degrés. En soirée, des nuages persistants, il fera autour de 18 degrés. Bon après-midi à tous, restez avec nous sur Aux Ondes FM.
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Bonjour à tous, ça y est, nous sommes au mois de juin, une nouvelle semaine commence et l'agenda local est de retour pour vous aider à remplir vos journées de belles découvertes. Concerts, animations, rencontres, expositions ou activités de plein air, il y en aura pour tous les goûts. Alors ouvrez vos agendas, voici notre sélection de la semaine. Du jeudi 4 au vendredi 12 juin 2026, le festival Jazz Elro revient pour sa 33e édition. Comme chaque année, retrouvez tout le programme sur le site de Jazz Elro. Le traditionnel concert gratuit du samedi 6 juin aura lieu cette année encore au complexe culturel de Langelarde et accueillera le groupe Cuba Doré. Cuba Doré, dans le cadre du festival Jazz Elro, c'est ce samedi 6 juin à la salle de Langelarde et c'est gratuit. Vendredi 5 juin de 18h à 23h30, marché des producteurs à Nintrée, organisé par le groupe Mathildica. Vendredi 5 juin, à partir de 19h, salle polyvalente des Renardières, conférence gratuite organisée par la MJC Horizon Sud et la Fédération Sportive UFO-LEP, les écrans au quotidien, contenu choquant. Inscription auprès de l'accueil de la MJC Horizon Sud au 05 49 21 05 32. Vendredi 5 juin de 19h à 22h30, soirée mexicaine organisée gratuitement par la MJC Horizon Sud à l'Objetech Café de Châtellerault. Renseignements et réservations au 07 80 19 16 00 ou au 05 86 30 50 41. Vendredi 5 juin à 20h, soirée feria accompagnée de la banda Brass Pict. La soirée feria, c'est ce vendredi 5 juin à 20h au VNB. Sortez vos plus belles tenues et vos foulards rouges. Vendredi 5 juin à 20h30 à la station, concert de No Flip. No Flip sera suivi en after show de DJ Until The Funky Selecta et son DJ set hip-hop festif. Toutes les infos et réservations sur le site de la station, lastation-asso.fr. Vendredi 5 juin de 21h à 22h dans le cadre du festival Jazz Elro, concert de Hawkwind's Quintet Blues Roots au complexe culturel de Langelarde de Châtellerault. Originaire d'Irlande mais désormais installé en France, Kaz Hawkins incarne avec éclat la maîtrise et la polyvalence musicale. Inscription et réservation en ligne sur le site du festival Jazz Elro. Samedi 6 juin, à l'occasion de la fête de la radio, notre association installera un plateau radio place Émile Zola à Châtellerault pour un atelier découverte radio le matin et une émission spéciale en direct avec des invités et des acteurs du territoire l'après-midi. Une animation gratuite et ouverte à tous pour découvrir les coulisses de la radio et vivre l'expérience du direct. Rendez-vous dès 10h30, place Émile Zola. Samedi 6 juin, à partir de 14h, l'association Fierté Rurale organise une guinguette à Chenvel dans la cour de l'école, concours de pétanque à partir de 14h et le show drag avec Lady Cipline le soir. Samedi 6 juin de 17h à 22h, balade musicale et théâtrale à Senillé-Saint-Sauveur, organisée par les élèves du conservatoire. Les départs se feront de manière échelonnée entre 17h et 18h15, avec un point de départ situé à la mairie de Saint-Sauveur. Une petite randonnée d'environ 1h30 à 2h, accessible à tous, ponctuée de plusieurs pauses tout au long du parcours. Des pauses musicales proposées par les élèves du conservatoire et des pauses pour répondre à des questions sur le patrimoine. À l'issue de la balade, un pot convivial sera offert, avec la possibilité pour chacun de prolonger la soirée en pique-niquant. Inscription au 05 49 21 05 47 ou par mail à contact@tourisme-chatellerault.fr. Samedi 6 juin, à partir de 18h, dans les Prélons, derrière la salle des fêtes de Vaux-sur-Vienne, festival de musique et danse du monde. L'entrée est gratuite. Retrouvez Viliane pour une partie rumba flamenca. Les Wananingua de Mayotte.
et les vieux crabes. Renseignements au 06 67 19 20 ou au 06 30 80 39 23, buvette et restauration sur place. Samedi 6 juin à 20h, concert Coolzik au Levrette Café de Châtellerault. Samedi 6 juin à partir de 20h, soirée quiz au magasin Kizuna Manga. Formez votre duo, révisez vos classiques.

0: Info au 05 49 21 43 51 pour le bar de l'espérance ou crustychannelproduction@gmail.com. Samedi 6 et dimanche 7 juin, le Châtellerault Tattoo Show s'installe au Chiou à Châtellerault à l'initiative de Flo et Faya Tattoo. Au programme, une cinquantaine de tatoueurs, artisans, concerts, concours de tatouage, animation food truck et espace familial avec la présence du tatoueur invité Nosky. Entrée 8 euros, passe de jour 15 euros, gratuit pour les moins de 10 ans. Dimanche 7 juin, deux vide-greniers à noter au lac du Gros Caillou à Ingrande et rue Charlotte Perdrige à Châtellerault. Dimanche 7 juin, de 9h à 18h, fête de la pêche à l'aire de loisirs La Guillonnerie à Vic-sur-Gartempe. Concours de pêche de 10h à midi et de 14h à 16h. Animation pêche à la boulée dans les courants. Démonstration de pêche à la mouche. Inscription au concours sur place à 9h. Buvette et repas sur place. Inscription à le.chaboisseau.vicois@gmail.com. Un contact à retrouver sur notre site internet. Dimanche 7 juin de 10h à 18h, nature en fête organisée par la Ligue de protection des oiseaux à la réserve de Saint-Cyr. Jeux, ateliers et observations de la nature sont au programme, c'est gratuit. Et on prend un petit peu d'avance pour vous parler des événements de la semaine prochaine. Jeudi 11 juin à 18h30, réunion d'information et d'organisation du Téléthon Châtellerault à la salle Camille Paget. Jeudi 11 juin de 18h à 21h, soirée plein slam à la station, de 18h à 19h30, atelier d'écriture, puis scène slam de 20h à 21h, slameur et slameuse d'un soir, la scène de la station s'ouvre à toi. Samedi 13 juin, concert avec le chanteur Kenzo David, suivi d'une soirée karaoké à la salle des fêtes Thierry Sauvager à Marigny-Brisée, organisée par Solidarité Handicap Vienne. Entrée 5 euros, réservation conseillée au 06 80 53 08 90. Samedi 13 juin, soirée disco, musique 100% années 80 au relais de l'Aiguillon à Châtellerault. Un menu terroir Poitevin à 30 euros, comprenant entrée, plat, dessert et prévu pour l'occasion. Réservation vivement conseillée au 05 49 21 24 36. Dimanche 14 juin de 9h à 18h, marché de printemps, artisans, producteurs, créateurs à la salle des fêtes et centre-bourg de Marigny-Brisée, organisé par Solidarité Handicap Vienne, restauration sur place. Et enfin, vous avez encore jusqu'au 22 juin pour découvrir les œuvres de l'association Contraste et Similitudes à l'Objetech Café de Châtellerault. Avant de se quitter, n'oubliez pas que cet agenda local est aussi le vôtre. Associations, collectivités, commerçants ou organisateurs d'événements, n'hésitez pas à nous faire parvenir vos rendez-vous à venir. Pour nous laisser le temps de les relayer au mieux, pensez simplement à nous contacter au moins 3 semaines à l'avance à l'adresse ozondefm@gmail.com. Comme toujours, la diffusion de vos événements sur nos ondes est entièrement gratuite. 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

Bonjour à tous sur Ozone FM. Voici votre météo pour cet après-midi et la soirée pour Châtellerault et sa région. Cet après-midi, un temps nuageux avec environ 18 degrés. En soirée, des nuages persistants, il fera autour de 18 degrés. Bon après-midi à tous, restez avec nous sur Ozone FM.

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1: Bonjour à tous, ça y est, nous sommes au mois de juin, une nouvelle semaine commence et l'agenda local est de retour pour vous aider à remplir vos journées de belles découvertes. Concerts, animations, rencontres, expositions ou activités de plein air, il y en aura pour tous les goûts. Alors ouvrez vos agendas, voici notre sélection de la semaine. Du jeudi 4 au vendredi 12 juin 2026, le festival Jazz El Ro revient pour sa 33e édition. Comme chaque année, retrouvez tout le programme sur le site de Jazz El Ro. Le traditionnel concert gratuit du samedi 6 juin aura lieu cette année encore au complexe culturel de Langelarde et accueillera le groupe Cuba Doré. Cuba Doré, dans le cadre du festival Jazz El Ro, c'est ce samedi 6 juin à la salle de Langelarde et c'est gratuit. Vendredi 5 juin de 18h à 23h30, marché des producteurs à Nintrée, organisé par le groupe Mathildica. Vendredi 5 juin, à partir de 19h, salle polyvalente des Renardières, conférence gratuite organisée par la MJC Horizon Sud et la Fédération Sportive UFO-LEP. Les écrans au quotidien, contenu choquant. Inscription auprès de l'accueil de la MJC Horizon Sud au 05 49 21 05 32. Vendredi 5 juin de 19h à 22h30, soirée mexicaine organisée gratuitement par la MJC Horizon Sud à l'Objet Tech Café de Châtellerault. Renseignements et réservations au 07 80 19 16 00 ou au 05 86 30 50 41. Vendredi 5 juin à 20h, soirée feria accompagnée de la banda Brass Pict. La soirée feria, c'est ce vendredi 5 juin à 20h au VNB. Sortez vos plus belles tenues et vos foulards rouges. Vendredi 5 juin à 20h30 à la station, concert de NoFlip. NoFlip sera suivi en after show de DJ Until The Funky Selecta et son DJ set hip-hop festif. Toutes les infos et réservations sur le site de la station, lastation-asso.fr. Vendredi 5 juin de 21h à 22h dans le cadre du festival Jazz El Ro, concert de Hawkwind's Quintet Blues Roots au complexe culturel de Langelarde de Châtellerault. Originaire d'Irlande mais désormais installé en France, Kaz Hawkins incarne avec éclat la maîtrise et la polyvalence musicale. Inscription et réservation en ligne sur le site du festival Jazz El Ro. Samedi 6 juin, à l'occasion de la fête de la radio, notre association installera un plateau radio place Émile Zola à Châtellerault pour un atelier découverte radio le matin et une émission spéciale en direct avec des invités et des acteurs du territoire l'après-midi. Une animation gratuite et ouverte à tous pour découvrir les coulisses de la radio et vivre l'expérience du direct. Rendez-vous dès 10h30, place Émile Zola. Samedi 6 juin, à partir de 14h, l'association Fierté Rurale organise une guinguette à Chenvel dans la cour de l'école, concours de pétanque à partir de 14h et le show drag avec Lady Cipline le soir. Samedi 6 juin de 17h à 22h, balade musicale et théâtrale à Senillé-Saint-Sauveur, organisée par les élèves du conservatoire. Les départs se feront de manière échelonnée entre 17h et 18h15, avec un point de départ situé à la mairie de Saint-Sauveur. Une petite randonnée d'environ 1h30 à 2h, accessible à tous, ponctuée de plusieurs pauses tout au long du parcours. Des pauses musicales proposées par les élèves du conservatoire et des pauses pour répondre à des questions sur le patrimoine. À l'issue de la balade, un pot convivial sera offert avec la possibilité pour chacun de prolonger la soirée en pique-niquant. Inscription au 05 49 21 05 47 ou par mail à contact@tourisme-chatellerault.fr. Samedi 6 juin, à partir de 18h, dans les Prélons, derrière la salle des fêtes de Vaux-sur-Vienne, festival de musique et danse du monde. L'entrée est gratuite. Retrouvez Viliane pour une partie rumba flamenca. les Wananingwa de Mayotte et les vieux crabes. Renseignements au 06 67 19 20 ou au 06 30 80 39 23, buvette et restauration sur place. Samedi 6 juin à 20h, concert Coolzik au Levrette Café de Châtellerault. Samedi 6 juin à partir de 20h, soirée quiz au magasin Kizuna Manga. Formez votre duo, révisez vos classiques manga animés et venez tenter de repartir avec la victoire. Tarif 5€. Samedi 6 juin à 21h, concert de Red Skunk Family au bar de l'Espérance organisé par Krusty Chanel Productions. La Red Skunk Family, c'est 5 musiciens passionnés de reggae. Laissez-vous emporter dans leur univers unique et propre à eux. Plus d'infos au 05 49 21 43 51 pour le bar de l'Espérance ou krustychanelproduction@gmail.com. Samedi 6 et dimanche 7 juin, le Châtellerault Tattoo Show s'installe au Chiou à Châtellerault à l'initiative de Flo et Faya Tattoo. Au programme, une cinquantaine de tatoueurs, artisans, concerts, concours de tatouage, animation food truck et espace familial avec la présence du tatoueur invité Nuskai. Entrée 8€, passe 2 jours 15€, gratuit pour les moins de 10 ans. Dimanche 7 juin, deux vide-greniers à noter au lac du Gros Caillou à Ingrande et rue Charlotte Perdrige à Châtellerault. Dimanche 7 juin, de 9h à 18h, fête de la pêche à l'aire de loisirs La Guillonnerie à Vic-sur-Gartempe. Concours de pêche de 10h à midi et de 14h à 16h. Animation pêche à la boulée dans les courants. Démonstration de pêche à la mouche. Inscription au concours sur place à 9h. Buvette et repas sur place. Inscription à le.chaboisseau.vicois@gmail.com. Un contact à retrouver sur notre site internet. Dimanche 7 juin de 10h à 18h, nature en fête organisée par la Ligue de protection des oiseaux à la réserve de Saint-Cyr. Jeux, ateliers et observations de la nature sont au programme, c'est gratuit. Et on prend un petit peu d'avance pour vous parler des événements de la semaine prochaine. Jeudi 11 juin à 18h30, réunion d'information et d'organisation du Téléthon Châtellerault à la salle Camille Paget. Jeudi 11 juin de 18h à 21h, soirée plein slam à la station, de 18h à 19h30, atelier d'écriture, puis scène slam de 20h à 21h, slameur et slameuse d'un soir, la scène de la station s'ouvre à toi. Samedi 13 juin, concert avec le chanteur Kenzo David, suivi d'une soirée karaoké à la salle des fêtes Thierry Sauvager à Marigny-Brisé, organisée par Solidarité Handicap Vienne. Entrée 5€, réservation conseillée au 06 80 53 08 90. Samedi 13 juin, soirée disco, musique 100% années 80 au relais de l'Aiguillon à Châtellerault. Un menu terroir poids de vin à 30€ comprenant entrée, plat, dessert est prévu pour l'occasion. Réservation vivement conseillée au 05 49 21 24 36. Dimanche 14 juin de 9h à 18h, marché de printemps, artisans, producteurs, créateurs à la salle des fêtes et centre-bourg de Marigny-Brisé. Organisé par Solidarité Handicap Vienne, restauration sur place. Et enfin, vous avez encore jusqu'au 22 juin pour découvrir les œuvres de l'association Contraste et Similitudes à l'Objet Tech Café de Châtellerault. Avant de se quitter, n'oubliez pas que cet agenda local est aussi le vôtre. Associations, collectivités, commerçants ou organisateurs d'événements, n'hésitez pas à nous faire parvenir vos rendez-vous à venir. Pour nous laisser le temps de les relayer au mieux, pensez simplement à nous contacter au moins 3 semaines à l'avance à l'adresse ozondefm@gmail.com. 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

0: Bonjour à tous sur Ozondes FM. Voici votre météo du week-end pour Châtellerault et sa région, pour ce samedi 6 juin et ce dimanche 7 juin. Samedi, des averses légères avec des températures entre 12 et 22 degrés. Quelques précipitations sont possibles. Dimanche, un ciel couvert, entre 10 et 23 degrés. Bon week-end à tous sur Ozondes FM.
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0: Bonjour à tous sur Ozone FM. Voici votre météo pour cet après-midi et la soirée pour Châtellerault et sa région. Cet après-midi, un temps nuageux avec environ 18 degrés. En soirée, des nuages persistants, il fera autour de 18 degrés. Bon après-midi à tous, restez avec nous sur Ozone FM.
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Bonjour à tous, ça y est, nous sommes au mois de juin, une nouvelle semaine commence et l'agenda local est de retour pour vous aider à remplir vos journées de belles découvertes. Concerts, animations, rencontres, expositions ou activités de plein air, il y en aura pour tous les goûts. Alors ouvrez vos agendas, voici notre sélection de la semaine. Du jeudi 4 au vendredi 12 juin 2026, le festival Jazz El Ro revient pour sa 33e édition. Comme chaque année, retrouvez tout le programme sur le site de Jazz El Ro. Le traditionnel concert gratuit du samedi 6 juin aura lieu cette année encore au complexe culturel de Langelarde et accueillera le groupe Cuba Doré. Cuba Doré, dans le cadre du festival Jazz El Ro, c'est ce samedi 6 juin à la salle de Langelarde et c'est gratuit. Vendredi 5 juin de 18h à 23h30, marché des producteurs à Nintrée, organisé par le groupe Mathildica. Vendredi 5 juin, à partir de 19h, salle polyvalente des Renardières, conférence gratuite organisée par la MJC Horizon Sud et la Fédération Sportive UFO-LEP. Les écrans au quotidien, contenu choquant. Inscription auprès de l'accueil de la MJC Horizon Sud au 05 49 21 05 32. Vendredi 5 juin de 19h à 22h30, soirée mexicaine organisée gratuitement par la MJC Horizon Sud à l'Objet Tech Café de Châtellerault. Renseignements et réservations au 07 80 19 16 00 ou au 05 86 30 50 41. Vendredi 5 juin à 20h, soirée feria accompagnée de la banda Brass Pict. La soirée feria, c'est ce vendredi 5 juin à 20h au VNB. Sortez vos plus belles tenues et vos foulards rouges. Vendredi 5 juin à 20h30 à la station, concert de No Flip. No Flip sera suivi en after show de DJ Until The Funky Selecta et son DJ set hip-hop festif. Toutes les infos et réservations sur le site de la station, lastation-asso.fr. Vendredi 5 juin de 21h à 22h dans le cadre du festival Jazz El Ro, concert de Hawkwind's Quintet Blues Roots au complexe culturel de Langelarde de Châtellerault. Originaire d'Irlande mais désormais installé en France, Kaz Hawkins incarne avec éclat la maîtrise et la polyvalence musicale. Inscription et réservation en ligne sur le site du festival Jazz El Ro. Samedi 6 juin, à l'occasion de la fête de la radio, notre association installera un plateau radio place Émile Zola à Châtellerault pour un atelier découverte radio le matin et une émission spéciale en direct avec des invités et des acteurs du territoire l'après-midi. Une animation gratuite et ouverte à tous pour découvrir les coulisses de la radio et vivre l'expérience du direct. Rendez-vous dès 10h30, place Émile Zola. Samedi 6 juin, à partir de 14h, l'association Fierté Rurale organise une guinguette à Chenvel dans la cour de l'école, concours de pétanque à partir de 14h et le show drag avec Lady Cipline le soir. Samedi 6 juin de 17h à 22h, balade musicale et théâtrale à Senillé-Saint-Sauveur, organisée par les élèves du conservatoire. Les départs se feront de manière échelonnée entre 17h et 18h15, avec un point de départ situé à la mairie de Saint-Sauveur. Une petite randonnée d'environ 1h30 à 2h, accessible à tous, ponctuée de plusieurs pauses tout au long du parcours. Des pauses musicales proposées par les élèves du conservatoire et des pauses pour répondre à des questions sur le patrimoine. À l'issue de la balade, un pot convivial sera offert avec la possibilité pour chacun de prolonger la soirée en pique-niquant. Inscription au 05 49 21 05 47 ou par mail à contact@tourisme-chatellerault.fr. Samedi 6 juin, à partir de 18h, dans les Prélons, derrière la salle des fêtes de Vaux-sur-Vienne, festival de musique et danse du monde. L'entrée est gratuite. Retrouvez Viliane pour une partie rumba flamenca. Les Wananingua de Mayotte
et les vieux crabes. Renseignements au 06 67 19 20 ou au 06 30 80 39 23, buvette et restauration sur place. Samedi 6 juin à 20h, concert Coolzik au Le Vrai de Café de Châtellerault. Samedi 6 juin à partir de 20h, soirée quiz au magasin Kizuna Manga. Formez votre duo, révisez vos classiques manga animés et venez tenter de repartir avec la victoire. Tarif 5€. Samedi 6 juin à 21h, concert de Red Skunk Family au bar de l'Espérance organisé par Krusty Chanel Productions. La Red Skunk Family, c'est 5 musiciens passionnés de reggae. Laissez-vous emporter dans leur univers unique et propre à eux. Plus d'infos au 05 49 21 43 51 pour le bar de l'Espérance ou krustychanelproduction@gmail.com. Samedi 6 et dimanche 7 juin, le Châtellerault Tattoo Show s'installe au Chiou à Châtellerault à l'initiative de Flo et Faya Tattoo. Au programme, une cinquantaine de tatoueurs, artisans, concerts, concours de tatouage, animation food truck et espace familial avec la présence du tatoueur invité Neuskai. Entrée 8€, passe 2 jours 15€, gratuit pour les moins de 10 ans. Dimanche 7 juin, deux vide-greniers à noter au lac du Gros Caillou à Ingrande et rue Charlotte Perdrige à Châtellerault. Dimanche 7 juin, de 9h à 18h, fête de la pêche à l'aire de loisirs La Guillonnerie à Vic-sur-Gartempe. Concours de pêche de 10h à midi et de 14h à 16h. Animation pêche à la boulée dans les courants. Démonstration de pêche à la mouche. Inscription au concours sur place à 9h. Buvette et repas sur place. Inscription à le.chaboisseau.vicois@gmail.com. Un contact à retrouver sur notre site internet. Dimanche 7 juin de 10h à 18h, nature en fête organisée par la Ligue de protection des oiseaux à la réserve de Saint-Cyr. Jeux, ateliers et observations de la nature sont au programme, c'est gratuit. Et on prend un petit peu d'avance pour vous parler des événements de la semaine prochaine. Jeudi 11 juin à 18h30, réunion d'information et d'organisation du Téléthon Châtellerault à la salle Camille Paget. Jeudi 11 juin de 18h à 21h, soirée plein slam à la station, de 18h à 19h30, atelier d'écriture, puis scène slam de 20h à 21h, slameur et slameuse d'un soir, la scène de la station s'ouvre à toi. Samedi 13 juin, concert avec le chanteur Kenzo David, suivi d'une soirée karaoké à la salle des fêtes Thierry Sauvager à Marigny-Brisée, organisée par Solidarité Handicap Vienne. Entrée 5€, réservation conseillée au 06 80 53 08 90. Samedi 13 juin, soirée disco, musique 100% années 80 au relais de l'Aiguillon à Châtellerault. Un menu terroir poids de vin à 30€ comprenant entrée, plat, dessert est prévu pour l'occasion. Réservation vivement conseillée au 05 49 21 24 36. Dimanche 14 juin de 9h à 18h, marché de printemps, artisans, producteurs, créateurs à la salle des fêtes et centre-bourg de Marigny-Brisée. Organisé par Solidarité Handicap Vienne, restauration sur place. Et enfin, vous avez encore jusqu'au 22 juin pour découvrir les œuvres de l'association Contraste et Similitudes à l'Objet Tech Café de Châtellerault. Avant de se quitter, n'oubliez pas que cet agenda local est aussi le vôtre. Associations, collectivités, commerçants ou organisateurs d'événements, n'hésitez pas à nous faire parvenir vos rendez-vous à venir. Pour nous laisser le temps de les relayer au mieux, pensez simplement à nous contacter au moins 3 semaines à l'avance à l'adresse ozondefm@gmail.com. Comme toujours, la diffusion de vos événements sur nos ondes est entièrement gratuite. 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
1: Bonjour à tous sur Ozone FM. Voici votre météo du week-end pour Châtellerault et sa région, pour ce samedi 6 juin et ce dimanche 7 juin. Samedi, des averses légères avec des températures entre 12 et 22 degrés. Quelques précipitations sont possibles. Dimanche, un ciel couvert, entre 10 et 23 degrés. Bon week-end à tous sur Ozone FM.

Bonjour à tous sur Ozone FM. Voici votre météo pour cet après-midi et la soirée pour Châtellerault et sa région. Cet après-midi, un temps nuageux avec environ 18 degrés. En soirée, des nuages persistants, il fera autour de 18 degrés. Bon après-midi à tous, restez avec nous sur Ozone FM.

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Bonjour à tous sur Ozone FM. Voici votre météo pour cet après-midi et la soirée pour Châtellerault et sa région. Cet après-midi, un temps nuageux avec environ 18 degrés. En soirée, des nuages persistants, il fera autour de 18 degrés. Bon après-midi à tous, restez avec nous sur Ozone FM.

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